Je prends le temps de saluer toute l'équipe du complexe culturel Joseph Rouleau. Si vous êtes à l'écoute présentement, merci d'être présent, présente. Have fun. Profitez de votre long week-end. Si jamais vous êtes en congé demain, je suis pas trop au courant de si ça a été déplacé ou non votre férié. Mais une chose est sûre, c'est que vous nous écoutez le plus souvent possible. Profitez de votre soir. On est ensemble jusqu'à minuit.

C'est demain que le lancer se fera, sans mauvais jeu de mots, hein, des débuts du défi des entreprises DEM avec la Ligue de Bâle de l'Est. C'est 16 équipes qui vont s'affronter dans un gros tournoi amical, évidemment, de balle molle. Et c'est dès demain que ça se passe. 17h30, j'allais dire 7h30, non, 17h30 au stade du Rempart et pour toute la fin de semaine. Et le plus le fun dans tout ça, ben, c'est que l'entrée est gratuite. Il y a de l'animation sur place. Il y a une cantine aussi sur place. Si ça nous tente d'éviter la vaisselle pour la fin de semaine, d'éviter ce chamaillage-là,

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4: Voici vos nouvelles, Arsenal Média. Une personne a été retrouvée inanimée en bordure du chemin dans le secteur de la rue Church à New Carlisle vers 1h30 mercredi. Le décès de la victime a été constaté au centre hospitalier. Celle-ci présentait des marques de blessures, a rapporté la Sûreté du Québec. Une enquête est en cours et un homme de 33 ans de la région est détenu en lien avec cet événement. Le député de Matane-Matapédia, Pascal Bérubé, s'explique mal la fermeture temporaire du département d'obstétrique de l'hôpital de Matane. Sur le réseau social X, il a qualifié la situation actuelle d'inacceptable. Selon lui, l'incapacité pour les futures mamans d'accoucher à l'hôpital de Matane s'ajoute à la fermeture de lits pour l'été au quatrième étage de l'établissement. Il se demande pourquoi Santé Québec Bas-Saint-Laurent n'accorde pas d'incitatifs pour les infirmières de la région, comme c'est le cas en Gaspésie. Les policiers du poste de la MRC de Rimouski-Neigette de la Sûreté du Québec ont arrêté un individu de 64 ans, Stéphane Dupuis, de Saint-Anaclet-de-l'Essard, en lien avec une enquête en matière de trafic de stupéfiants amorcée en mars dernier. Une perquisition a été menée dans une résidence et deux véhicules de la rue Blanchette à Saint-Anaclet-de-l'Essard. Différents objets, dont de la drogue et de l'argent, ont été retrouvés. Finalement, côté météo, à Matane, ce soir et cette nuit, c'est des averses avec un risque d'orage violent au courant de la nuit. Et le minimum est de 17 degrés.
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La semaine est bientôt finie et pour plusieurs, elle est terminée. Si vous êtes en congé férié demain, profitez de votre long week-end de 3 jours. On se retrouve avec la programmation de base à partir de lundi, c'est sûr et certain. Tom Coderre qui est avec vous pour toute la soirée jusqu'à minuit et pour toutes les nouvelles de la région à travers toute la Matanie, si jamais vous êtes passé à côté, parce que la semaine était encore bizarre, un peu comme la semaine passée, ben tout ça, ça se trouve sur monmatane.com. 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

Le club du Yacht Marina de Matane invite toute la population, c'est nous autres ça, à venir souligner la fête du nautisme pour cette année là avec les membres. Ça se passe ce samedi, donc dans deux jours, 4 juillet, dès 17h à la Marina de Matane. On vous y attend, donc un 5 à 7 à la Marina après ça. Restauration rapide qui est disponible directement sur place. Et à partir de 19h, ben c'est un spectacle gratuit qui vous y attend du trio Karma. Ça risque d'être malade. Toutes les infos se trouvent sur le site internet de la ville.

0: Retrouvé inanimé en bordure du chemin dans le secteur de la rue Church à New Carlisle vers 1h30 mercredi. Le décès de la victime a été constaté au centre hospitalier. Celle-ci présentait des marques de blessures, a rapporté la Sûreté du Québec. Une enquête est en cours et un homme de 33 ans de la région est détenu en lien avec cet événement. Le député de Matane-Matapédia, Pascal Bérubé, s'explique mal la fermeture temporaire du département d'obstétrique de l'hôpital de Matane. Sur le réseau social X, il a qualifié la situation actuelle d'inacceptable. Selon lui, l'incapacité pour les futures mamans d'accoucher à l'hôpital de Matane s'ajoute à la fermeture de lits pour l'été au quatrième étage de l'établissement. Il se demande pourquoi Santé Québec Bas-Saint-Laurent n'accorde pas d'incitatifs pour les infirmières de la région, comme c'est le cas en Gaspésie. Les policiers du poste de la MRC de Rimouski-Neigette de la Sûreté du Québec ont arrêté un individu de 64 ans, Stéphane Dupuis, de Saint-Anaclet-de-l'Essard, en lien avec une enquête en matière de trafic de stupéfiants amorcée en mars dernier. Une perquisition a été menée dans une résidence et deux véhicules de la rue Blanchette à Saint-Anaclet-de-l'Essard. Différents objets, dont de la drogue et de l'argent, ont été retrouvés. Finalement, côté météo, à Matane, ce soir et cette nuit, c'est des averses avec un risque d'orage violent au courant de la nuit. Et le minimum est de 17 degrés.
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Merci d'être présent, présente. 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Profitez de votre long week-end si jamais vous êtes en congé demain. 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On est ensemble jusqu'à minuit.

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C'est demain que le lancer se fera, sans mauvais jeu de mots, hein, des débuts du défi des entreprises DEM avec la Ligue de balle de l'Est. C'est 16 équipes qui vont s'affronter dans un gros tournoi amical, évidemment, de balle molle. Et c'est dès demain que ça se passe. 17h30, j'allais dire 7h30, non, 17h30 au stade du Rempart et pour toute la fin de semaine. Et le plus le fun dans tout ça, ben, c'est que l'entrée est gratuite. Il y a de l'animation sur place. Il y a une cantine aussi sur place. Si ça nous tente d'éviter la vaisselle pour la fin de semaine, d'éviter ce chamaillage-là, c'est parfait.

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4: Voici vos nouvelles, Arsenal Média. Une personne a été retrouvée inanimée en bordure du chemin dans le secteur de la rue Church à New Carlisle vers 1h30 mercredi. Le décès de la victime a été constaté au centre hospitalier. Celle-ci présentait des marques de blessures, a rapporté la Sûreté du Québec. Une enquête est en cours et un homme de 33 ans de la région est détenu en lien avec cet événement. Le député de Matane-Matapédia, Pascal Bérubé, s'explique mal la fermeture temporaire.

0: horaire du département d'obstétrique de l'hôpital de Matane. Sur le réseau social X, il a qualifié la situation actuelle d'inacceptable. Selon lui, l'incapacité pour les futures mamans d'accoucher à l'hôpital de Matane s'ajoute à la fermeture de lits pour l'été au quatrième étage de l'établissement. Il se demande pourquoi Santé Québec Bas-Saint-Laurent n'accorde pas d'incitatif pour les infirmières de la région, comme c'est le cas en Gaspésie. Les policiers du poste de la MRC de Rimouski-Neigette de la Sûreté du Québec ont arrêté un individu de 64 ans, Stéphane Dupuis, de Saint-Anaclet-de-l'Essard, en lien avec une enquête en matière de trafic de stupéfiants amorcée en mars dernier. Une perquisition a été menée dans une résidence et deux véhicules de la rue Blanchette à Saint-Anaclet-de-l'Essard. Différents objets, dont de la drogue et de l'argent, ont été retrouvés. Finalement, côté météo, à Matane, ce soir et cette nuit, c'est des averses avec un risque d'orage violent au courant de la nuit. Et le minimum est de 17 degrés.
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La semaine est bientôt finie et pour plusieurs, elle est terminée. Si vous êtes en congé férié demain, profitez de votre long week-end de 3 jours. On se retrouve avec la programmation de base à partir de lundi, c'est sûr et certain. 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

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Ça se passe ce samedi, donc dans deux jours, 4 juillet, dès 17h à la Marina de Matane. On vous y attend, donc un 5 à 7 à la Marina après ça. Restauration rapide qui est disponible directement sur place. Et à partir de 19h, ben c'est un spectacle gratuit qui vous y attend du trio Karma, ça risque d'être malade. Toutes les infos se trouvent sur le site internet de la ville.

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2: Voici vos nouvelles, Arsenal Média. Une personne a été retrouvée inanimée en bordure du chemin dans le secteur de la rue Church à New Carlisle vers 1h30 mercredi. Le décès de la victime a été constaté au centre hospitalier. Celle-ci présentait des marques de blessures, a rapporté la Sûreté du Québec. Une enquête est en cours et un homme de 33 ans de la région est détenu en lien avec cet événement. Le député de Matane-Matapédia, Pascal Bérubé, s'explique mal la fermeture temporaire du département d'obstétrique de l'hôpital de Matane. Sur le réseau social X, il a qualifié la situation actuelle d'inacceptable. Selon lui, l'incapacité pour les futures mamans d'accoucher à l'hôpital de Matane s'ajoute à la fermeture de lits pour l'été au quatrième étage de l'établissement. Il se demande pourquoi Santé Québec Bas-Saint-Laurent n'accorde pas d'incitatif pour les infirmières de la région, comme c'est le cas en Gaspésie. Les policiers du poste de la MRC de Rimouski-Neigette de la Sûreté du Québec ont arrêté un individu de 64 ans, Stéphane Dupuis, de Saint-Anaclet-de-l'Essard, en lien avec une enquête en matière de trafic de stupéfiants amorcée en mars dernier. Une perquisition a été menée dans une résidence et deux véhicules de la rue Blanchette à Saint-Anaclet-de-l'Essard. Différents objets, dont de la drogue et de l'argent, ont été retrouvés. Finalement, côté météo, à Matane, ce soir et cette nuit, c'est des averses avec un risque d'orage violent au courant de la nuit. Et le minimum est de 17 degrés.
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1: Même si c'est vendredi, ben nous, on est déjà en mode week-end avec vous sur les ondes de Viva. Je m'appelle Valérie Cormier et je vous accompagne toute la journée jusqu'à 16 heures aujourd'hui. Il fait chaud dans plusieurs régions du Québec. Hydratez-vous, profitez-en. J'espère que vous aurez la chance de le faire. On va voir ça en musique avec Fortune Tellers sur Viva.

0: Donc, plusieurs endroits où il fait très, très chaud depuis plusieurs jours. Quels sont les aliments que vous devriez prioriser en période de grande chaleur? Je vous les dévoile au cours des prochaines minutes. Non pas sans la meilleure musique sur les ondes de Viva. Il y a Roxane Bruno qui s'amène. Belle chaussi. Moi, c'est Valérie Cormier. Et voici Chime.
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0: Il y a plusieurs régions du Québec qui sont en canicule déjà depuis plusieurs jours et c'est pas terminé quand même. Ça reste chaud au cours des prochaines journées également. On pense beaucoup à s'hydrater quand il y a une canicule. Mais qu'est-ce qu'on mange dans ce temps-là? Évidemment que les fruits et légumes, tout ce qui est rempli d'eau, ça peut vraiment faire la différence là, pour un coup de chaleur ou non, ou comment vous allez vous sentir. Donc, fruits, légumes frais, bien sûr, le melon d'eau, concombre, fraises, pommes, tout ce qui est léger, frais et rempli d'eau, là, ça peut vraiment vous aider. Salade de pâte, salade de riz aussi, on peut cuisiner des repas froids, évidemment. Poulet, poisson aussi, ça peut très bien faire l'affaire et se manger également en tiède ou froid. On évite. On aime moins les repas lourds et chauds dans ce temps-là. Donc, il y a vraiment plein d'options qui sont à la fois savoureuses, mais aussi rafraîchissantes en cette période de canicule. Il y a Daniel Bélanger qui s'amène, entre autres, après ceci.
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0: Bon vendredi en mode week-end sur les ondes de Viva. Je m'appelle Valérie Cormier. C'était Enrique dans un instant. Entre autres, Blue Jeans Bleu. D'abord, c'est Loud, quelque chose.
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0: mardi 3 juillet qu'on passe ensemble avec beaucoup de chaleur un peu partout à travers la province. Je m'appelle Valérie Gormier et on est en mode week-end sur les ondes de Viva avec la meilleure musique. Je sais pas si vous vous êtes fait un long week-end. Il y en a beaucoup qui profitent là, des semaines comme ça où il y avait la fête du Canada mercredi pour se dire, ben, je vais prendre mon petit jeudi, vendredi, puis pour deux journées, ben, je vais avoir pratiquement une semaine complète. Alors, j'espère que vous avez des occasions cet été de passer du bon temps en famille ou entre amis. Alicia Reed et qui s'amène dans un instant. D'abord, c'est chaud.
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0: bon début de journée sur les ondes de Viva. On est en mode week-end jusqu'à 16h aujourd'hui. C'est moi-même, Valérie Cormier, qui ai le bonheur de vous accompagner cette semaine en lisant sur la canicule, là, parce que c'était le sujet de la semaine au Québec dans plusieurs régions. J'ai appris que l'eau n'est pas le meilleur liquide que l'on pourrait boire. Bien sûr, c'est excellent. Il arrive comme deuxième, là. Vaut mieux vraiment boire de l'eau. Mais si vous avez le choix et que vous voulez prolonger l'effet de l'hydratation, il semblerait que le lait arrive en grand numéro un. Il me semble qu'en canicule, c'est pas le lait qui vient en premier, mais on indique que non seulement ça hydrate, mais en plus, ça apporte des protéines et ça se digère moins rapidement, évidemment, que l'eau. Donc, il paraît que ça reste plus longtemps dans notre corps. Il y a une explication scientifique derrière qui fait que le lait est le choix numéro un pour s'hydrater à plus long terme. L'eau, évidemment, n'est jamais une mauvaise idée non plus. Il y a Marie-Mé qui fait le tour des festivals cet été. Je vois plein de vidéos d'elle sur les réseaux sociaux et elle a l'air en feu. Elle s'en vient dans vos oreilles tout de suite après ceci.
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Il y a des chansons qui s'écoutent vraiment bien en auto et je trouve que celle qui s'en vient en est une de celle-là avec Gabriel Fredette, Tant qu'on est toi et moi, vous allez voir juste avant, quand même pas si mal, ça du cœur de pirate sur Viva. Bon vendredi.

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0: Si vous avez écouté le film la K-pop Demon Hunters, ben vous avez évidemment entendu parler de cette chanson-là qu'on va s'offrir dans les prochaines secondes, Golden. Et je suis allée voir pour le plaisir les chiffres reliés à cette chanson-là et c'est tellement impressionnant. 2,4 milliards. Ça, c'est le nombre d'écoutes en streaming accumulées à l'échelle mondiale sur une seule année, ce qui en fait la deuxième chanson la plus écoutée de la planète. Pendant 18 semaines, elle a été en première place du classement mondial Billboard Global 200. 20,5 millions, ça, c'est les estimations de ses ventes d'unités globales à la fin de son année de sortie. C'est très impressionnant. Et on l'aime, la chanson Golden. La voici sur les ondes de Viva.
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Laurence Saint-Martin et sa version de Sèche tes pleurs sur les ondes de Viva. Vous êtes en mode week-end avec moi jusqu'à 16h. On parle beaucoup de son mariage à venir. J'ai tellement hâte de voir les images de sa voix, Taylor Swift et Style.

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0: bon vendredi matin sur les ondes de Viva. Ici Valérie Cormier, on est ensemble jusqu'à 16h aujourd'hui. J'aime beaucoup quand les artistes collaborent et qu'ils fusionnent leurs deux univers. C'est le cas pour ceux qu'on va entendre dans quelques secondes, Kane Brown et Marshmello, qui ont fusionné évidemment le côté country de Kane Brown et le côté musique électronique de Marshmello. C'est un duo qu'on avait déjà confirmé et prouvé en 2019, mais là, on entend plus de sonorités country dans ce nouvel extrait-là, et je trouve que c'est très, très, très réussi. Je dis nouvel extrait, mais je devrais dire plus récent extrait, parce que c'est quand même sorti il y a 2 ans. On se l'offre à l'instant, voici Miles on it.
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1: Dans les prochaines sur les ondes de Viva en mode week-end, dans ce vendredi 3 juillet, il y a du Bryan Adams qui s'en vient. Bryan Adams qui a plusieurs talents, dont celui de photographe. Ça prend presque autant de place que la musique maintenant dans sa vie. Il a immortalisé beaucoup de célébrités, comme même la reine Elisabeth II. Quand même, c'est pas rien. Vous irez voir ce qu'il fait comme photographe. C'est aussi bon que ses chansons. Il avait écrit son légendaire « Hit Everything I Do It For You » en seulement une heure. Alors, j'ose pas imaginer pour les autres chansons. C'est une machine à succès. Toutes ses chansons, on les connaît ou presque. Et là, on va s'offrir « Cloud No. 9 » tout de suite après ceci.
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William Cloutier avec Claude Bégin. Je veux pas que tu t'en ailles sur les ondes de Vivant. On va retourner maintenant plusieurs années en arrière, plusieurs décennies, pour se rendre en 1985 avec Smooth Operator.

0: Au début des années 2000, il a fait craquer tout le monde avec cette chanson-là touchante, romantique. C'est Mark Anthony qui s'amène avec You Sang To Me. On aura également Jordan Davis, Alex Warren et plusieurs autres dans votre vendredi sur les ondes de Viva.
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cette semaine en ce vendredi. Je m'appelle Valérie Cormier. Je suis là jusqu'à 16 heures. Je tenais à saluer ceux qui ont des courbatures aujourd'hui. Pourquoi? Parce qu'ils ont déménagé. C'était le 1er juillet. Cette semaine, des milliers de Québécois qui ont changé d'adresse. Ça faisait de la boîte au pied carré, les amis. Beaucoup de camions aussi. On a oublié des choses. On doit s'en racheter d'autres. Pour avoir déménagé extrêmement souvent dans ma vie, j'ai une grande empathie pour vous parce que, oui, c'est souvent un nouveau départ. Souvent, on va vers mieux aussi, idéalement. Mais ça reste, on va le dire, là, éprouvant et très demandant comme processus. Alors, j'espère que vous êtes bien dans votre nouveau chez vous, si c'est votre cas. Il y a Jordan Davis qui s'amène. D'abord, Mark Anthony, You Sing to Me.

planifier des vacances. Il y a très peu de gens qui planifient d'aller aux États-Unis cet été. On mise plutôt localement. Évidemment, tout a augmenté. Donc, au moins, on se dit, je pense, dans la plupart des cas, au moins, ça va être en argent canadien. Mais c'est plus facile à calculer. Le taux de change, c'est difficile et ça fait mal en vacances. Il y en a quand même qui vont y aller. Il y en a d'autres pour qui ce sont des raisons, évidemment, politiques, avec tout ce qui se passe au niveau commercial entre le Canada et les États-Unis. Il y en a qui préfèrent tout simplement à redécouvrir leur coin de pays. Vous, ça va ressembler à quoi vos vacances? Voici Benson Boone.

0: Je pense qu'à tout jamais, maintenant, Coldplay va être associé à sa fameuse Kiss Cam qui avait fait tellement scandale avec le couple qu'on ne savait pas trop si c'était légitime ou pas. Finalement, c'était plus légitime qu'on pensait. Vous direz faire des recherches là-dessus, mais on voit que des fois, on n'a pas toute l'histoire. Des fois, les apparences peuvent avoir l'air vraiment négatives, alors qu'au final, est-ce que vraiment c'était deux mauvaises personnes? Je vous invite à aller lire là-dessus et voir les impacts que ça a eu sur leur vie. C'est quand même impressionnant et je dirais malheureux dans tous les cas. Mais on aime toujours autant Coldplay. On va s'offrir tout de suite après ceci.
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Ils sont toujours actifs, les Backstreet Boys, notamment avec des résidences là, du côté de Las Vegas qui avaient lieu dernièrement. J'ai vu plein de vidéos de gens qui chantent encore leurs chansons, évidemment. À plein poumon, on les entendait avec I'll Never Break Your Heart sur les ondes de Viva. Voici maintenant Miles Smith avec Stargazing.

0: Je sais pas si vous avez déjà été capable de regarder le film Armageddon ou Armageddon, si vous préférez, sans pleurer. Pour moi, ça a été impossible. Et même avec la chanson qu'on va entendre dans les prochaines minutes, même sans le film, je vous dirais que j'ai une petite poussière dans l'œil. On va retourner en 98 avec Aerosmith et I Don't Wanna Miss a Thing. Vous restez là sur les ondes de Viva.
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Bon, vendredi midi, est-ce que vous allez sortir à l'extérieur pour le lunch? Il fait beau, j'espère, dans votre coin de pays. En tout cas, au mois de juillet, c'est toujours plus confortable sur les terrasses avec un printemps là, qui s'est fait attendre et l'été aussi. Mais maintenant, c'est là, alors il faut en profiter au cours des prochaines minutes. Vous l'adorez, cette chanson-là de Kid Rock et Sheryl Crow qui s'amène avec Picture juste avant. On est capable de s'en acheter nous-mêmes des fleurs. Voici Miley Cyrus. 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

0: en ce vendredi. On est en mode week-end sur les ondes de Viva. J'espère que vous allez à merveille et que vous êtes prêts à vous déhancher un petit peu parce qu'on va sauter sur le plancher de danse avec ce retour en 2002, Murder on the Dance Floor. Ça s'en vient. Et Yolanda Be Cool également tout de suite après ceci.
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Il s'est fait connaître lorsque cette chanson est devenue virale sur les réseaux sociaux pour lui, Paul Russell, qui est là avec son Little Boo Thang sur Viva. Let me tell you.

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0: On dirait que la prochaine chanson qui s'amène sur les ondes de Viva, elle me rappelle tristement la pandémie. On dirait que c'est là que je me suis mise à consommer un petit peu plus de vidéos TikTok et je me rappelle de cette chanson virale de 2021 avec Justin Willington, Aiko Aiko, ça s'en vient après ceci.
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0: C'est vendredi. Est-ce que vous en profitez? Est-ce que vous avez écourté un peu peut-être le travail au bureau là, pour prendre un long week-end? Il y a certains emplois là, qui ont déplacé la fête du Canada à aujourd'hui. Donc, il y en a qui profitent, j'espère, de 3 jours de congé. Sinon, salutations à tous ceux et celles qui tiennent le fort, hein, parce que ça prend des gens qui travaillent, même quand les autres travaillent pas. Il y a Carrie Underwood qui s'amène dans un instant et tout de suite, c'est Billie Eilish.
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0: Dans un instant, dans Viva le week-end, une chanson que je dirais qu'on doit hurler. On peut pas la chantonner là, doucement. Faut y aller à plein poumon. En tout cas, moi, c'est ce que je fais avec A Great Big World et Christina Aguilera. Retour en 2013 avec Say Something. Ricky Martin va nous faire bouger également si vous restez là dans Viva le week-end.
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0: sur les ondes de Viva. Si je vous parle d'une chanson qui dure plus de 6 minutes, est-ce que vous avez une idée, avec une super longue intro? Et je pense que c'est la plus longue intro musicale connue de tout le monde. Dès les premières notes, on sait de quoi il s'agit. Est-ce que vous avez deviné? Les Eagles de 1977 s'en viennent avec ce grand classique Hotel California et vous ne voulez pas manquer ça.
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0: pour la fête du Canada cette semaine. Vous avez peut-être fait des petites recherches pour entendre des artistes canadiens. Et ça vous a peut-être rappelé que Shania Twain est une artiste canadienne. Et elle s'en vient avec un grand classique, You're Still the One. On aura aussi la version de Laurence Saint-Martin de Sèche tes pleurs. Ça, c'est un grand classique québécois. Mais juste avant, Teddy Swims est là.
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0: À certains endroits dans la province, il y a encore des gens aujourd'hui qui sont privés d'électricité. Disons que Dame Nature s'est déchaînée dans les derniers jours, des orages violents qui ont eu lieu un peu partout. Donc, j'espère que ça s'est bien passé pour vous. Surtout si vous profitez habituellement de l'air climatisé. Là, vous n'avez pas d'électricité. C'est le temps de vous trouver des amis qui l'ont ou qui ont une piscine ou d'aller faire un tour au centre d'achat peut-être aujourd'hui. Dans les prochaines, Maroon 5, Harry Styles, c'est ce qui vous attend.
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Il y a des chansons qui ne se démodent pas et je crois fermement que celle-ci en fait partie. Déjà, je suis certaine qu'avec les premières notes derrière ma voix, vous la reconnaissez. De 1996, on se fait plaisir, du bonbon pour les oreilles. Toni Braxton avec Can't Break My Heart. Vous êtes sur les ondes de Viva. Excellent vendredi à vous.

0: Il y a du Dua Lipa qui s'en vient dans un instant avec Dance the Night, un petit retour en 2023, mais avant ça, on va aller dans les années 80 et ça me fait penser à Ludovic Bourgeois qui part bientôt en tournée pour son nouveau spectacle Karaoké 90. C'est Sylvain Cossette qui en signe la mise en scène et j'ai vu des vidéos passer cette semaine où il nous montre un peu ce qu'il va faire et là, il y avait comme un mash-up, donc deux chansons qui s'entremêlent, une des bébés et un grand classique évidemment des années 80. Je vous invite à le suivre. Ça donne vraiment envie d'aller le voir très, très bientôt en spectacle. Bon vendredi après-midi sur Viva!
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0: Comment ça se passe, les boîtes de déménagement? Si ça avait été votre cas cette semaine, on sait que le 1er juillet, c'est la journée de prédilection pour les Québécois depuis des dizaines d'années pour déménager. Donc, ça comporte son lot de défis, surtout avec les orages qu'on a eu. Il y a même les festivités de la Fête du Canada qui ont été annulées du côté d'Ottawa. Donc, ça a brassé pas mal. J'espère que tout s'est bien passé pour vous et que vous défaites vos boîtes là, tranquillement, pas vite actuellement. Il y a Blake Shelton et Gwen Stefani qui s'amènent juste avant. C'est David Guetta.
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0: En ce vendredi après-midi, dans la catégorie duo improbable, clairement dans ma tête, Elton John et Britney Spears, ça en fait partie. On dirait que je l'ai pas vu venir, ce duo-là, quand il est arrivé en 2022. Et pourtant, vous allez l'entendre ainsi qu'Alex Warren.
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2: Eh bien, on avance encore dans cette belle après-midi ensemble avec beaucoup d'énergie. Ben oui, mon énergie, elle reste bonne. Je suis tellement contente d'être avec vous comme un vendredi, d'été qui refuse de s'essouffler. Voilà. Alors, peu importe où vous en êtes rendu dans votre journée, on est content de pouvoir vous garder compagnie avec le meilleur de la musique country parce que c'est ici qu'on le trouve sur Hit Country. Alors, peu importe où tu te trouves, en Beauce, dans le granit, au Saguenay, au centre du Québec ou n'importe où sur la planète grâce au web. Merci de nous avoir choisis. Et reste là jusqu'à l'instant, je t'offre King Brown.

Un réflexe qui revient dans plein de moments au cours de l'année, mais qui revient également chaque été, c'est documenter ses vacances en temps réel sur les réseaux sociaux. Photos de la plage, story du souper, vidéo du coucher de soleil. Le problème, c'est qu'à force de vouloir capturer le moment pour le montrer, on finit parfois par moins le vivre pour vrai. C'est vrai, là. C'est pas une critique, c'est simplement une observation qui revient de plus en plus souvent, autant chez les hommes jeunes que chez les adultes. Donc, trouver le bon dosage entre partager et être présent demande un peu plus de discipline. Et même si vous le faites seulement à votre retour de vacances, ben c'est pas grave. Merci d'avoir choisi It Country. Je te rappelle que c'est Manon qui est avec toi jusqu'à 19h et je t'offre maintenant Riley Green avec Change My Mind.

0: On en parlait plus tôt des prix des loyers, mais la définition même du logement abordable pose elle aussi des questions. Certains nouveaux projets financés par le gouvernement arrivent sur le marché avec des loyers autour de 1100 $ pour un 4,5, présentés comme abordables, mais qui restent quand même hors de portée pour bien des familles. C'est un débat qui touche à ce qu'on est collectivement prêt à considérer comme...
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Pendant que plusieurs endroits ont célébré la fête du Canada, ou qui se le sont fait annuler vu la température, parce que évidemment ça reste une réalité, ben c'est aujourd'hui que le congé est souligné chez nous. Quelques jours après la fête du Canada, ce petit décalage donne une saveur particulière à la journée. Les drapeaux, est-ce qu'ils sortent vraiment? Pas tant, mais les familles, oui, en profitent pour faire un souper spécial. Ça ajoute un rythme différent à notre calendrier de l'été. Ce sont des traditions qui sont aussi modestes soient-elles, qui marquent en fait le passage des semaines et donnent une couleur bien à elle à chaque coin de la province, pour ne pas dire du

Mille merci pour votre fidélité, vraiment. Je le sens, votre présence à travers les ondes, et ça compte énormément. Merci de nous avoir choisi. Il nous reste encore deux belles heures à passer ensemble quand même, et ça, c'est pas rien. Je te remercie de nous avoir choisi. Je t'invite à rester là parce que du côté musical, Tucker Wetmore sera là, Dierks Bentley également, ainsi que Taylor Swift. Qui va-t-elle se marier ou pas au Madison Square Garden? Entre vous et moi, j'ai l'impression que non, mais bon, c'est les rumeurs qui circulent ces temps-ci. Ceci étant dit, est-ce que tu as déjà commencé à penser à ton souper? Si c'est le cas, eh bien, je te souhaite un bel appétit. On se retrouve dans quelques instants.

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2: On entre maintenant dans la portion un peu plus douce de la journée, celle où la lumière commence tranquillement à changer. Mais nous, on reste avec vous avec la même chaleur qu'au début de notre parcours ensemble aujourd'hui. Du côté musical, Dierks Bentley s'en vient, mais à l'instant, ce sera Tucker Whitmore avec Brunette. Je te souhaite un bon vendredi, Manon, avec toi jusqu'à 19h.
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Si vous prévoyez voyager pendant les vacances de la construction qui s'en viennent, ben c'est le bon moment pour finaliser vos réservations. Hein. Les hébergements, les campings ont tendance à se remplir rapidement à cette période, particulièrement dans les destinations qui sont les plus prisées. Un sondage récent de Tourisme Québec montrait d'ailleurs que la majorité des voyageurs de cette période préfèrent rester au pays plutôt que de traverser à la frontière. C'est peut-être le moment de redécouvrir un coin du Québec qu'on n'a jamais pris le temps de visiter comme il faut, parce qu'on passe en coup de vent, exemple. Alors, voilà, moi, j'ai un rêve. Je sais pas si je vais réussir à le faire, mais un rêve. C'est accessible quand même, mais j'ai envie de me rendre du côté de Sainte-Luce-sur-Mer. Ben oui, pour y voir les plus beaux couchers de soleil. Ceci étant dit, je te remercie de nous avoir choisi et je te rappelle que c'est Manon qui est avec toi jusqu'à 19h.

0: On revient brièvement sur la chaleur parce que c'est vraiment le sujet du moment. La santé publique le rappelle chaque été. Les personnes qui ont accès à un endroit climatisé ont une forme de responsabilité envers celles qui n'en ont pas, que ce soit un voisin âgé, une personne seule ou quelqu'un en situation plus précaire. Ouvrir sa porte, c'est offrir un endroit frais pour quelques heures. Ça peut sembler modeste, mais ça peut littéralement sauver une vie dans les années les plus intenses. D'ailleurs, on vous le dit, si la température dépasse les 29 degrés, il faut trouver une façon de se rafraîchir et surtout, n'oubliez pas de boire de l'eau.
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Il y a quelque chose de touchant dans la façon dont certaines traditions estivales se transmettent d'une génération à l'autre, sans même qu'on en parle vraiment. Une recette qui revient chaque année, une façon de monter une tente, un jeu de cartes qu'on sort uniquement au chalet. Ce sont en fait des gestes qui, mis bout à bout, finissent par construire l'identité d'une famille au fil des étés. On réalise souvent leur valeur seulement quand ils risquent de se perdre ou quand on vieillit un peu puis qu'on réalise, hey, c'était le bon temps. Ben, ça peut se poursuivre, hein? C'est pour ça qu'on appelle ça une tradition. La musique de Jay.

On arrive, ben en fait, on approche tranquillement vers la fin de notre parcours ensemble aujourd'hui, mais c'est pas fini. Reste avec nous puisqu'il nous reste encore une belle heure à passer ensemble. Classe moyenne sera là, Doug Saint-Louis également et plus encore. Donc, je t'invite à rester à l'écoute. Merci d'avoir choisi It Country.

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2: Dernière ligne droite de notre vendredi ensemble. Merci d'avoir été là, hein, que ce soit depuis le tout début ou que vous veniez tout juste de nous rejoindre. On termine cette journée avec la même bonne humeur qu'on a essayé de garder du début à la fin. Et du côté musical, maintenant, tu t'offres classe moyenne avec Autour du feu. Est-ce que tu auras la chance de faire ça ce soir, tu crois?

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L'été québécois roule à plein régime du côté des festivals. Alors, que ce soit un festival d'humour, un rassemblement de musique, une fête de village ou même un événement en plein air, il y a fort à parier qu'un rendez-vous dans votre région s'en vient dans les prochaines semaines. Alors que vous habitiez en ville ou même en région, l'été ici, c'est une saison qui arrête jamais vraiment de célébrer quelque chose. Et je crois que c'est ce que j'apprécie le plus, justement, de vivre au Québec. On s'offre maintenant la musique de Christelle Mongeau avec « Dans tes bras ».

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0: On arrive tranquillement à la fin de notre temps ensemble pour aujourd'hui. Une journée d'été qui file toujours vite, hein, entre le travail, les commissions, les petits moments volés au soleil. Mais c'est justement dans ces journées occupées et chaudes qu'on garde souvent nos plus beaux souvenirs, sans même s'en rendre compte sur le coup. Alors prenez un instant ce soir pour repenser à quelque chose de bon qui s'est passé aujourd'hui. Aussi petit soit-il, c'est souvent là que se cache le vrai bonheur des étés au Québec. Du côté musical, on poursuit avec nos hits. Avec les Rod Swamp et une frette. Merci d'avoir choisi le country.
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Eh bien voilà, c'est la fin de notre parcours ensemble aujourd'hui. Merci d'avoir été là, hein, peu importe où vous nous avez écoutés, que ce soit dans le Granit, en Beauce, au centre du Québec, au Saguenay ou d'ailleurs dans le monde, hein, parce que on est accessible via le web. J'espère que cette journée vous a fait du bien, qu'elle vous a fait sourire, réfléchir ou simplement aider à passer le temps de façon plus agréable. C'est exactement pour ça qu'on fait ce métier-là, prendre soin de vous, prendre soin de ceux qui vous entourent aussi, faites-le. Et on se retrouve bientôt, d'ailleurs, lundi matin, 6h, puisque je remplace Dany Côté durant ses vacances. Alors, retour à la chance de me rentendre au courant des prochaines semaines. Ceci étant dit, merci de nous avoir choisis. Je te dis à lundi. Bye!

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